0: C'est pas possible pour vous.
1: Non. Non, c'est plus possible, il fallait le faire avant. Il fallait le faire avant, il fallait le faire avant, il fallait le faire avant, il fallait le faire avant.
2: Yeah, so it's kind of like instruction sheets.

0: Ali, il a fait les magasins des fils de...
1: Non,
0: on a tout pété. Viens bien les cuisses,
2: viens bien
0: les cuisses.
1: Tu vas pas mettre ses armes,
3: regarde,
1: il y a la faute.
3: T'as vu, il a fait tout.

0: Tu vois, tel qu'on rajeunit quand on mange des crudités, quand on mange les fruits de la terre, etc., qui sont quand même des produits du cosmique. C'est pas quelque chose que l'homme a fabriqué, mais c'est la nature qui l'a fabriqué. Bon, et je pense, moi, j'ai l'impression que tel qu'on rajeunit sur notre physique, on rajeunit aussi de la voix quand on mange des crudités. Ça, j'en suis persuadé. Et même, ça t'apporte une hauteur de vibration que peut-être que tu n'avais plus. Et à partir de là, les choses changent de tonalité.
1: 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And this brings vibrations that you perhaps no longer had, and a new tonality is achieved. 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And that, I think, is the whole point.

0: Nous avions une maison près de la mer, en Hollande. Nous faisons souvent de la voile. Quel âge avais-je?
1: We had a holiday.

0: and I'm sucking the tight woven night blue strap.
1: Un délicieux goût de sel, en écho de sanglots, une consolation à l'envers.
0: A lovely taste of salt and tears, an echo of sable sobbing, a backwards comfort.
1: Je porte, sous le gilet de sauvetage obligatoire, un autre gilet, celui-ci non obligatoire, en laine.
0: Under my obligatory life jacket, I am wearing another jacket, but this one is made of wool.
1: Chaque ligne porte une couleur, tricotée par les bons
0: soins. Each line in this jacket has a different color.
1: Par les bons soins de ma tante suédoise Gunella.
0: It was kindly knitted by my Swedish aunt Gunella.
1: Que je n'ai vu que quelques fois.
0: Who I have seen only a few times.
1: Le gilet pend dans l'atelier à présent, résistant, même après le passage de mes deux fils.
0: The cardigan now hangs in my studio. It has remained intact after my two sons have grown up.
1: Dans l'atelier, je dessine des couleurs tricotées à l'aide de crayons.
0: In the studio, I draw knitted colors with pencils.
1: En dessin, chaque couleur devient un son, une fréquence, un ton.
0: Each color becomes a sound, a frequency, a tune.
1: On joue avec les graves, les aigus.
0: Playing with the low and the high notes.
1: Subtile lumière qui agit sur le ton.
0: Subtle light which reacts to the tunes.
1: Comme sur une caisse de résonance.
0: Just like a drum.
1: Elle vibre en retour.
0: It vibrates in return.
1: Each color becomes a sound, a frequency, a tune, playing with a low and a high note.
0: Subtle light, which reacts to the tunes, just like a drum.

0: filet de sauvetage et ma mère me hisse et me dépose comme un paquet ruisselant à bord, tel un nouveau-né.
1: My life jacket and my mother bring me back on board, dropping me like a dripping package, a newborn.
0: Son visage est crispé par la peur et son regard est froid, d'une intense concentration.
1: My mother's face is tense with fear and her eyes are cold, reflecting intense concentration.
0: Je jette un œil vers l'eau et je regrette déjà ses bras.
1: I look back to the water and miss her green arms already. Mère qui aime et accepte tout en silence. Ocean sea who loves and accepts all in silence.

0: à toute connerie, on a déjà à terme une forme d'indépendance pour le KGB. Peut-être que le KGB a pourtant pris soin de ne pas utiliser le mot indépendance pour ne pas irriter Belgrade et donner ainsi une chance.
1: Hello.